0: ça va bien? Très bien, merci. À quelle heure? D'accord.
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